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0: que qu'on a compris que l'entourage a pris beaucoup de soin avec ce cheval Patrice.
1: Oui.
0: Et il a très bien travaillé Maudy. J'étais un peu surpris. Et quand on a glané quelques renseignements, ben, on a compris qu'ils ont pris quand même pas mal de soin avec lui. Et je crois qu'il va mieux performer cette fois-ci. On peut voir... Bon, c'était avant la castration de Bugle Boy, cette course. Et il y avait Ival de Santana qui est parti un peu vite ce jour-là. Mais la façon dont il va refaire du terrain, on peut voir. C'est toujours un bébé de Centurion qui a du mal à changer de pied aussi. Donc, devait être vigoureux avec lui quelque peu pour pouvoir essayer de rattraper les chevaux devant lui.

chez nous, New York City. Jet Blackfire a conservé d'excellentes dispositions. S'il est aligné pour la deuxième semaine d'affilée, il faudra certainement le craindre. The Centurion avec Bawan Soufol, on attend Stepping Out et bientôt les départs. C'est parti pour cette première épreuve, 1450 mètres. Symbolic Gesture bien parti avec Stepping Out qui est sur

Sollicité par Ekraniar pour se rabattre à la corde. Stepping out, symbolic gesture. Cosmic Captain, New York City, va essayer de se placer dans le dos maintenant de ces coursiers-là. Jet Blackfire pour l'instant, 3/4 épaisseur sur les barrières Homist. The Centurion, qui s'est bien repris, se retrouve en 7/8 position. Pete Booth, à l'arrière, on trouve San Andreas. À son extérieur, il y a River Hawk. Les faux quittent le ton à l'Arctique, entame la descente, 900 mètres à parcourir maintenant pour Stepping out. Jet Blackfire avec ce port à son extérieur et va essayer de prendre maintenant les commandes de cette épreuve. Jet Blackfire monté par Swapnil Raman devant Stepping Out. Cosmic Captain avec Bogerotti pas mal. Symbolic Gesture, New York City va bien, va se rapprocher. The Centurion également a quitté les barres pour se rapprocher à l'extérieur. Puis Riverhawk commence tout doucement son effort. Yohomist, San Andreas, Peter Booth est en difficulté à l'entame du dernier virage dans quelques foulées à 350 mètres de l'arrivée. Le sprint qui est lancé avec Jet Blackfire, Cosmic Captain, Rakesh Bogerotti à l'extérieur, New York City. The Centurion va s'amener côté corde en pleine ligne droite maintenant. Une belle lutte avec The Centurion à l'extérieur, New York City. Cosmic Captain, Jet Blackfire est là. The Centurion lancé par Bawan Souffol face à New York City et Cosmic Captain. The Centurion qui est le meilleur et qui va aller s'imposer. Le numéro 1, The Centurion, Jet Blackfire, Cosmic Captain, New York City. Symbolic Gesture, San Andreas, River Hawk, Yohomist, Stepping Out et Peter Booth. C'est une monte intelligente. Il a fait parler son expérience. Bawan Souffol n'a pas pris le meilleur des départs. Il s'est mis sur les barres, qu'il a quitté au bon moment pour se rapprocher en troisième épaisseur et pour se remettre à l'intérieur et accélérer pour s'imposer. The Centurion qui retrouve le goût de la victoire pour l'écurie Gedar. Belle monte, Bawan Souffol.

Oui, Carnarvon, le favori, qui se dirige vers son troisième couloir. Le départ ne saurait tarder ici. Départ de cette deuxième épreuve. Un bon départ donc de Master Point. Blown Away sollicité. Tout comme alors que Bugle Boy eh bien, a été repris quelque peu par Manuel Nunes. Mais pour l'instant, eh bien, c'est Master Point qui est devant Blown Away. Bugle Boy se retrouve en quatrième position. Alors qu'on retrouve Carnarvon en troisième épaisseur à l'extérieur de Sovereign Command et de Fine One. Les chevaux sont dans la ligne opposée, à donc 800 mètres à parcourir. Blown Away va ravir le commandement à Master Point. Bugle Boy se retrouve en troisième position. Juste devant lui, il y a Mystery Catch. Ensuite, il y a Sovereign Command, Carnarvon.

et Fine One. On est à 600 mètres du poteau. On va se diriger vers la rue du gouvernement. Blown Away a toujours l'avantage devant Master Point avec Mystery Catch. Buggle Boy commence quelque peu à bouger sous la montre de Manuel Nunes. Il est suivi comme son nom par Carnarvon. Fine One fait belle impression côté corde, alors que Sovereign Common également est dans le coup. On va aborder la cour pour entrer en ligne droite finale. Blown Away va amener le peloton en ligne droite et tente de repartir avec Master Point. Sovereign Common également qui tente d'arriver. Blown Away, Master Point, Master Point, Blown Away, la lutte est serrée. Master Point a dominé Blown Away. Master Point va aller s'imposer. Deuxième Blown Away, troisième Sovereign Common.

de cette troisième épreuve, 1400 mètres à parcourir, avec Maya Angel comme on s'y attendait, National Award juste à son extérieur, Sound of the Sea à son extérieur, il y a Zantar, un petit peloton qui va accrocher maintenant le tombeau malartique avec Maya Angel et Manuel Nunes devant National Award et Donovan Namansour, puis Sound of the Sea qui s'est rapproché à l'intérieur de National Award. On ferme le cortège avec Zantar et Marco Van Rensburg en descente, 800 mètres à parcourir maintenant pour Maya Angel qui va étendre ses foulées de longueur d'avance en tête de cette course donc sur National Award. Sound of the Sea qui suit bien en troisième position et Zantar toujours dernier, il y a 3-4 à longueur qui sépare le premier du dernier à la rue du gouvernement, 500 mètres à parcourir maintenant avec Nunes qui demande l'effort à Maya Angel, National Award, Mansour qui va essayer de le suivre, Sound of the Sea, Zantar va essayer de se décaler à l'entame du dernier virage en pleine ligne droite qui rattrapera Maya Angel. National Award va essayer de s'amener à l'intérieur, mais Maya Angel a toujours le meilleur face à National Award. Maya Angel, National Award qui tente en retour, mais

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un gros plan de la tête de Siriano. Il mâche beaucoup de la bouche. Donc peut-être un nouveau mort pour lui aujourd'hui. Regardez. On l'a vu marcher au paddock. Il jouait beaucoup avec son mort. Il a mis peut-être un mort un peu plus dur aujourd'hui. Car c'est un cheval qui a du mal à prendre des tournants, on le sait. Alors que les chevaux commencent à entrer, Stated dans le deuxième couloir, on fait avancer Grand B. Mauritius Kestrel également se présente. Salt and Pepper sera le prochain à s'avancer sous la main de Manuel Lunes. Ils partiront du deuxième couloir. Voilà, c'est fait pour Salt and Pepper, Siriano. Alors Salt and Pepper s'agite quelque peu. Siriano qui partira du troisième couloir. World of Pleasure. Et le jockey Bagherotti complètement à l'extérieur. Il reste Mfetou, Marco van Rensburg. Et le départ de la Melbourne Australia Trophy dans quelques secondes. Alors que Salt and Pepper fait les siennes. Il s'agit également dans le quatrième couloir. Fait sortir probablement tous les chevaux. On va vérifier. Voilà, le premier à sortir, c'est Mauritius Kestrel.

On va sortir ce Salt and Pepper, Mfetu. World of Pleasure également qui va quitter sa stalle. Allez, on va vérifier tout le monde, voir s'il n'y a pas de blessés. Le départ sera retardé de quelques minutes.

0: Bruce Kestrel. Siriano. Ça sera ensuite World of Pleasure. Et le dernier entré. Et sera Mfetou. Départ dans quelques secondes. Et c'est parti pour cette quatrième épreuve. Un bon départ pour Mauritius Kestrel. Mais regardez, Stated également très bien parti. Et qui va peut-être vouloir partir, mais reste à l'extérieur de Mauritius Kestrel. Ensuite, on retrouve Mfetou qui galope à l'extérieur de Siriano qui suit très près aujourd'hui. Dans leur sillage, il y a Grand B en dernière position, World of Pleasure. Les chevaux vont passer au tombeau malartique. Mauritius Kestrel ouvre toujours la voie avec à son extérieur Stated en troisième position sur les barres. Il y a Siriano alors que Mfetou se retrouve à son extérieur. Grand B est cinquième à l'extérieur de... Et se retrouve cinquième et en dernière position, on retrouve World of Pleasure. On est à 600 mètres du poteau. On se dirige vers la rue du gouvernement. Mauritius Kestrel a toujours l'avantage alors que Stated ne lâche pas le bout et reste contact. En troisième position, toujours Siriano avec Mfetou. Grand B commence à bouger à l'extérieur. World of Pleasure est battu alors qu'on va aborder la courbe dans quelques foulées avec Mauritius Kestrel qui est lancé maintenant par Denis Schwartz. On tente de revenir avec eh bien Grand B qui fait un bel effort à l'extérieur. Grand B qui a dominé Mauritius Kestrel. Grand B qui va aller s'imposer. Grand B qui s'impose devant Mauritius Kestrel, Siriano, Stated, Mfetou et World of Pleasure.
1: Ouais, côté un moment à 36 contre 1, il y aura déduction, je crois, de 35 sous par roupie.

0: maintenant. Grand B qui s'était aventuré régulièrement sur 990 mètres et qui cause la surprise ici dans cette quatrième course sous la bande de Ryan Curatolo. Avec le retrait de Salt and Pepper, Grand B qui va se signaler. Quitte sur place ses adversaires. Vous allez voir ça. Il y avait un bon train. Mauricius Kestrel, Staten qui n'a jamais lâché. Et le meilleur finisseur de la course, Grand B. Eh bien, il va déposer Mauricius Kestrel, Siriano pour la troisième place, puis Staten fait tout. Et World of Pleasure.
1: Eh bien oui, Grand B.

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2: Les gens qui intègrent leur couloir respectif.
3: Jahan qui est entré. Cinquième couloir, top bleu pour Aïdjouawan. The Grey King, Beach Falls Hawks. Monumental. Peut terminer un peu comme l'a fait Grand B. Daring Dash avec Njoka qui découvre le champ de Mars. Common Ground, ce sera pas mal. C'est parti pour cette cinquième épreuve, 1500 mètres à parcourir avec Daring Dash sollicité pour prendre le train à son compte devant Rich Falls Hawks. The Grey King va s'amener juste à l'extérieur. Puis on retrouve Common Grounds, Jaham et Monumental qui ferme tranquillement le cortège. À monter bientôt, tombe à l'Arctique avec l'avantage. Donc toujours à Daring Dash et Njoka devant Rich Falls Hawks qui évolue à l'extérieur. Pour l'instant de Common Grounds qui a un beau parcours pour le moment sur les barres. The Grey King lui est forcé en troisième épaisseur, une course difficile. On retrouve Jaham et Monumental. Bientôt plus que 700 mètres à parcourir dans cette épreuve pour Daring Dash. Jusqu'où tiendra-t-il ce coursier devant Rich Falls Hawks? Common Grounds qui évolue bien en troisième position. The Grey King s'est mis en dehors. Monumental se rapproche à l'extérieur de Jaham à la rue du gouvernement. 450 mètres à parcourir maintenant pour Daring Dash qui va essayer de repartir devant Rich Falls Hawks. Common Grounds, Monumental est lancé. The Grey King en pleine ligne droite. Est-ce qu'il va pouvoir repartir aujourd'hui? Daring Dash, Rich Falls Hawks lancé avec Monumental à l'extérieur. Rich Falls Hawks qui a pour l'instant le meilleur. Monumental tente un retour. Common Grounds n'est pas mal à l'intérieur. Rich Falls Hawks qui a l'avantage face à Monumental. Rich Falls Hawks, Monumental, Common Grounds, Daring Dash et Jaham. Pour The Grey King qui a eu un parcours compliqué, on va attendre juste par précaution puisque Monumental est revenu à l'extérieur. Ça s'est joué entre Rich Falls Hawks et Monumental.

0: Bon, à la photo, on nous demande de patienter. Donc, c'est ce qu'on va faire. Le temps de...
1: Eh bien oui, il était peut-être le contact un peu trop tôt, Manuel Núñez.
0: C'est bon pour Rich Falls Hawks, il a gagné. Le numéro 4, Rich Falls Hawks qui s'impose.
1: Oui, il a pris un risque.

0: dans la bataille pour filer tout droit vers une nouvelle victoire. Et puis Emmanuel Nunes confiant, regardez, il se relâche un peu. Et puis regardez, Monumental qui arrive très très fort à l'extérieur. Mais heureusement pour lui, la photographie donne raison au numéro 4, Rich Fox Oaks. Nouvelle victoire, troisième consécutive.
1: Ce sont des risques à ne pas prendre, surtout avec des jeunes coursiers.
0: Une minute 29 secondes et 8 centièmes pour les 1500 mètres, ce qui constitue le meilleur chrono de la saison. Une 29-08. Le dernier

rentrer dans sa stalle. On va vivre en tous les cas un très très beau moment de sport ici. Une course de toute beauté, certainement. Meridius, voilà un cheval qui... très très régulier, attention à Meridius. On fait avancer At My Command et Air Raid à sa deuxième sortie chez nous. Underworld et Rajura One. Eh bien, mesdames et messieurs, faites du bruit. L'entrée du champion Cambre Vira qui entre maintenant, qui court pour une dixième victoire cet après-midi. Et c'est parti pour la Bentley Princess Margaret Cup, épreuve de groupe 1 avec un très bon départ de New World qui va donc lancer cette épreuve. Donc on se bat pour le placing avec Air Raid qui reste en deuxième position alors que Cambrevia est sollicité et tente de se porter à la hauteur de New World. Juste derrière, il y a At My Command. Ensuite, on retrouve Zavion, Underworld. Alors, en distance, eh bien, on retrouve Zilmoris alors que Meridius, une fois de plus, a beaucoup de mal pour suivre. On est dans la ligne opposée avec eh bien New World qui a toujours l'avantage. En deuxième position, on retrouve Air Raid avec Cambrevieja qui est en troisième position alors que At My Command est quatrième. Zavion Underworld et ensuite on retrouve Zilmoris. Meridius, c'est fini pour lui alors qu'on accroche la rue du gouvernement, toujours sous la pulsion de New World avec Air Raid, Cambrevieja avec Air Raid Corrales qui a perdu ses étriers. At My Command et Underworld sont lancés à l'extérieur alors qu'on aborde la courbe pour entrer en ligne droite finale avec New World qui va tenter de repartir. Cambrevieja va faire son effort alors qu'à l'extérieur s'amène eh bien Underworld. Cambrevieja qui a mis le devant Underworld. At My Command qui n'a pas le passage côté corde. Il y a Zavion qui accélère. Zavion Zilmoris également là. Zavion Zilmoris. Cambrevieja eh bien arrivé extrêmement serré. Cambrevieja Zilmoris arrivé extrêmement serré. À la photographie donc, on va afficher photo dans cette épreuve semi-classique qui a remporté la Bentley Princess Margaret Cup. Eh bien mesdames et messieurs, la photographie qui donne raison au numéro 4.

0: Il va faire danser Captain Mike. That will be the day. Départ imminent. Voilà, c'est parti pour la Skoda Signature Cup. 990 mètres avec un bon départ de Captain Mike. Regardez à l'extérieur, eh bien, Secret Passage, That Will Be The Day, qui pour l'instant pris en épaisseur. Ensuite, on retrouve 21 May. Dans leur sillage, il y a Pennsylvania, il y a Captain Arrow, Captain Bombshell en dernière position, alors qu'on va déjà accrocher la rue du gouvernement. Il y a déjà un match entre ces deux chevaux, That Will Be The Day, qui a un léger avantage sur Secret Passage, qui est côté corde, alors que Captain Mike reste dans leur sillage. 21 May, également dans le coup à l'arrière, il y a Pennsylvania, Captain Arrow, et en dernière position, Captain Bombshell en plein droit de finale. Eh bien, le match est lancé entre Secret Passage et That Will Be The Day. Secret Passage qui repart de plus belle et qui donc repousse l'assaut de That Will Be The Day. Secret Passage qui va tenter de le faire de bout en bout. Secret Passage qui s'impose devant Captain Mike. Mais attention, attention, il y aura peut-être un petit ding-dong, car il a versé à l'intérieur Secret Passage.
1: Et il faut noter derrière la bonne course de Captain Bombshell, qui ne démérite pas non
0: alors
1: plus.
0: Alors, il est quand même conseillé au public de ne pas déchirer leur billet, d'attendre, bien sûr, le résultat officiel, même s'il le fait bien. Captain Mike vient prendre la deuxième place. C'est un peu plus compliqué pour That Will Be The Day. Regardez le match qui est lancé ici entre Secret Passage, qui confirme qu'il est un très très bon cheval, mesdames et messieurs. Et regardez Mansour qui prend son temps avant vraiment de lui mettre la pression. Bon, il verse un petit peu, il n'y a pas grand chose.
1: Je pense pas qu'il y ait quelque chose ici. Secret Passage, Captain Mike. Et vous voyez, Captain Bombshell, ce garçon, Pumelelo Njoka, je pense qu'il a de bonnes mains et il n'a pas démérité ce Daring Dash. Et ce Captain Bombshell, qui avait tendance à se bagarrer avec ses jockeys lors de ses dernières sorties, il a pu le maîtriser aujourd'hui

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0: Stop the press, à nouveau.
1: Quatrième couloir, Swapnil-Rama, toque rouge.
0: Nordic Prince, Marco Van Rensburg dans le troisième. Attention, stop the press qui s'agite. Lava County, s'il sort avec pas trop de retard, ça pourrait être dangereux avec Chavez. Départ imminent. C'est parti pour cette huitième et dernière course, 1650 mètres à parcourir. Alors, on retrouve ici Colatonic qui est bien sorti des boîtes et qui a l'avantage pour l'instant. Colatonic avec Fear of Fire, puis ça mène Fortune Hunter. On retrouve Nordic Prince, Stop the Press. On retrouve le numéro 8, Trico Tequila avec Donovan Mansour qui évolue pour l'instant en troisième épaisseur à l'arrière. Devant lui, Stop the Press Armancio. Puis à l'arrière, Spirito Selvaggio. Lava County qui n'est pas mal parti cet après-midi. Les chevaux vont quitter maintenant le tournoi de l'Arctique pour entamer la descente 900 mètres à parcourir. Et Colatonic de Nichoise qui compte trois longueurs d'avance de longueur sur Fear of Fire. Puis Nordic Prince qui évolue bien à l'extérieur. On retrouve en quatrième position Fortune Hunter. Trico Tequila qui va se rapprocher maintenant en dehors de Fortune Hunter et pourrait se montrer dangereux maintenant. Spirito Selvaggio. Lava County a commencé son effort. Quitte Stop the Press. Amancio va essayer de se rapprocher également à 400 mètres de l'arrivée. Ça s'anime devant avec Cola, Tonic, Nordic Prince. Trico Tequila sera un gros morceau. Fortune Hunter à l'intérieur. Fear of Fire en pleine ligne droite avec Cola Tonic qui tente de repartir à l'extérieur. Il y a Trico Tequila, Nordic Prince au milieu de la piste également. Mais Colatonic qui s'accroche pour l'instant et qui a le meilleur face à Trico Tequila et les autres. Colatonic avec Denis Schwarz, le numéro 3 qui s'impose devant Fear of Fire, Fortune Hunter, Trico Tequila, Lava County, Nordic Prince, Samancio, Spirito Selvaggio et Stop the Press. Colatonic, intraitable ce cheval qui s'est complètement retrouvé. Et qui s'impose de bout en bout sous la bande de Denis Schwarz, jamais en doute, aux avant-postes Colatonic. Eh bien. On revoit tout ça. On pensait un moment que Trico Tequila allait pouvoir se rapprocher davantage. Fear of Fire, c'est un coursier qui apprend toujours son métier. Visiblement, il a dû être hard-ridden devant...

Cola Tonic, jamais rejoint devant Fear of Fire. Fortune Hunter, Trick or Tequila, Lava County. Point de Nordic Prince non plus. On pensait que ça allait être beaucoup plus disputé que ça, cette dernière épreuve, mais rien à faire face à la régularité de Cola Tonic. 11e sortie, 3e victoire, il enchaîne. 2e succès d'affilée. Va définitivement quitter cette saison.

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